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Alors du côté tournant ce soir. 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Ça a bien commencé la soirée avec Rune Bichon, j'ai la pression. Et ça fait plaisir parce que tu sais, le big tous les jours, take it down low. Hey, tournons.

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2: Il est 6h à Paris, 4h en temps universel. Bonjour Marion Cazanov.
3: Bonjour Arthur Ponchelet.
2: Une nouvelle demi-heure d'actualité avec vous sur RFI et à la une cette première nuit de négociation entre l'Iran et les États-Unis.
3: Après des tensions entre les deux parties, la discussion s'installe. L'Iran a salué des progrès notamment sur le Liban et sur le détroit d'Ormuz. En Colombie, les résultats définitifs n'ont pas encore été publiés, mais les derniers bulletins ne pourront pas changer l'issue du vote. Abelardo de la Espriella est élu président, candidat de l'extrême droite soutenu par Donald Trump. Il a battu le candidat de gauche Iván Cepeda. Le bilan revu à la hausse en RDC. Le pays est confronté depuis plus d'un mois à l'épidémie d'Ebola. Si les cas confirmés augmentent, il y a aussi des guérisons. Reportage près de Bounia dans ce journal. L'Europe suffoque sous la canicule et le thermomètre ne va pas redescendre aujourd'hui. Pour chercher un peu de fraîcheur, les bords de mer sont pris d'assaut et en France, ceux qui sont restés en ville ont parfois bravé la fournaise pour profiter de la fête de la musique. Un aperçu en fin de journal dans les rues de Paris. L'Iran et les États-Unis posent les premières bases des négociations. Téhéran a salué des progrès cette nuit sur la guerre au Liban, sur le pétrole, sur les avoirs iraniens. Ce n'est que le début des pourparlers qui se déroulent en Suisse sous médiation pakistanaise et qatarienne. Ces pourparlers doivent aboutir sous un délai de 60 jours renouvelable à un accord final pour mettre fin au conflit dans la région. Jonathan Piron est historien, spécialiste du Moyen-Orient. Il revient sur la composition des délégations iraniennes et américaines. Des délégations au profil très différent.
4: Quand on analyse la composition des deux délégations, déjà en fait elle rappelle des délégations précédentes et qui avaient mis aussi du temps à négocier différents accords. Et on voit qu'il n'y a pas le même niveau de technicité en fait dans ces différentes délégations. On pointe souvent l'espèce d'amateurisme en fait de la délégation américaine face à une équipe iranienne plus rigoureuse. Maintenant il faut aussi un peu nuancer, il y a quand même aussi des tensions qui existent à l'intérieur de la délégation iranienne, avec aussi un consensus qui doit être atteint entre les différentes factions, tandis que du côté américain, il y a finalement une plus grande unicité, une cohésion dans la manière dont on voit les choses. Maintenant, on connaît aussi la manière de négocier des Iraniens qui jouent sur l'usure, qui jouent aussi sur la capacité de faire jouer l'impatience, en fait, de l'équipe adverse et aussi avec une volonté de négocier jusqu'à un point de technicité très loin, parfois même en fait à la virgule. Et donc il faudra voir alors du côté américain comment cette réponse va s'incarner autour justement de certains points parfois très techniques, alors qu'on a affaire aussi à des personnes qui ont un profil plutôt politique.
3: Et l'historien Jonathan Piron, propos recueillis par Arim Lipold. L'Iran, je le disais, a donc salué des progrès sur le Liban. Les parties se sont accordées sur la création d'une cellule de gestion des conflits. La guerre au Liban entre le Hezbollah et l'armée israélienne est l'un des points sensibles de ces négociations. Le premier ministre israélien a redit hier que son armée resterait dans le sud du Liban aussi longtemps que nécessaire. Sur le détroit d'Ormuz, Washington et Téhéran s'entendent pour établir une ligne de communication pour permettre un passage sûr dans cette voie maritime stratégique. C'est là que transite une partie des exportations mondiales de pétrole et de GNL, de gaz naturel liquéfié. Le premier site de production de GNL au Qatar a lui d'ailleurs été confronté à un incident technique. Une forte explosion a eu lieu sur le site, faisant 54 blessés et 18 disparus cette nuit. Un incident dû à un redémarrage des opérations sur le site. Elles avaient été interrompues en mars à cause des frappes iraniennes sur les pays du Golfe. Près de 2200 attaques de drones, 1800 bombes, 87 missiles. C'est le bilan des attaques russes la semaine dernière sur l'Ukraine, alors que Kiev poursuit ses frappes sur les infrastructures de la Russie. Les quatre aéroports de Moscou ont été brièvement fermés ce matin après la destruction de drones autour de la capitale. En Crimée annexée par la Russie en 2014, les dernières frappes ukrainiennes sur les réseaux électriques poussent les autorités d'occupation à organiser des coupures de courant. En Colombie, les derniers bulletins doivent être dépouillés, mais ils ne pourront pas changer l'issue du vote. L'extrême droite remporte la présidentielle avec l'élection d'Abelardo de la Espriella, 49,65% des voix selon les résultats préliminaires contre 48,71% pour le candidat de la gauche, Iván Cepeda. Ce dernier a d'ailleurs bien insisté sur le fait que les résultats définitifs n'avaient pas encore été publiés et il semblait y croire encore il y a quelques heures.
5: Nous l'avons affirmé, le pacte historique et l'alliance pour la vie, et tous nos dirigeants sont des démocrates.

0: Somos demócratas. Lejos de nosotros el autoritarismo.
1: Nous nous tenons loin de l'autoritarisme et de l'arbitraire. C'est pourquoi je tiens à dire ce soir ce qui suit. Nous reconnaissons que le premier décompte effectué ce soir n'est pour l'instant ni officiel ni contraignant.
0: Non officiel ni vinculant.
1: Mais nous reconnaissons ce premier résultat.
2: Ivan Cepeda qui ne pourra pas toutefois rattraper son retard. 99% des bureaux de vote ont transmis leurs résultats. De son côté, le président élu Abelardo de la Espriella a promis une nouvelle ère et le respect de la démocratie. Il dit avoir reçu le soutien du président américain après sa victoire. Des heurts ont éclaté il y a quelques heures dans les rues de Cali, troisième ville du pays. Des manifestants ont brûlé des drapeaux américains. On sera en direct de la capitale colombienne, Bogota, dans une heure dans le journal de Martin Guez. En République démocratique du Congo, les efforts pour contenir l'épidémie d'Ebola, les chiffres officiels font état de 254 morts parmi 1003 cas confirmés. Le bilan continue donc d'être revu à la hausse. Malgré tout, il y a quand même et aussi des guérisons. Pascal Moulégua a rencontré un patient près de Bounia en Ituri, la province qui concentre la majorité des cas. Son reportage.
3: Je suis un témoin vivant. Ebola est guérissable.
4: Assis sous une tente de fortune ici à l'hôpital général du Rwampara, le pasteur Rieke Mianga termine son repas. Il est le dernier membre d'une famille infectée par Ebola, mais aujourd'hui, il est guéri.
3: Ma petite sœur était la première à être libérée. Après, c'était mon épouse, ma fille et ma belle-sœur. Quelques jours après, c'est mon cadet qui est sorti. Et aujourd'hui, je suis la sixième personne à quitter le centre de riposte Ebola après une pleine guérison de toute la famille.
4: Tout est parti d'un contact avec un membre de la famille venu de l'épicentre de l'épidémie Mangbalu.
3: Nous l'avons accueilli, j'ai été en contact avec les malades. Et deuxième possibilité pour les membres de la famille, à ce décès, après sa mort, on s'était précipité à arranger son corps, à lui faire porter des vêtements avant le transfert à la morgue. Nous avons été en contact et avec les malades et avec le cadavre.
4: Si sa famille a pu être guérie, c'est grâce à des soins reçus rapidement.
3: J'étais arrivé dans ce centre dans un état très critique. Aujourd'hui, je me tiens en forme, je marche, je parle, je mange, en tout cas ma santé, moi-même, je sens que Dieu a fait de merveilles que je suis guéri. Mon message serait seulement d'encourager la population. Dès qu'il y a des signes, il faut se précipiter pour venir dans les centres et la guérison est certaine.
4: Grâce à la réhydratation et les traitements des symptômes, 92 personnes ont été guéries d'Ebola dans les trois provinces touchées. Pascal Moulégua, des retours du Rwampara, RFI.
2: Et pour la première fois depuis le retour d'Ebola en RDC, c'est-à-dire il y a un peu plus d'un mois, le ministre de la Santé, Samuel Roger Kamba, et son homologue à la communication, Patrick Muyaya, se sont rendus à Mongualou ce week-end, à une centaine de kilomètres de Bounia. L'épidémie d'Ebola, c'est l'un des sujets à l'ordre du jour à Kinshasa. Le président Félix Tshisekedi reçoit tout à l'heure son homologue burundais, Evariste Ndayishimiye, qui est également président en exercice de l'Union africaine. Il sera aussi question de la sécurité dans l'est du pays. Il fera encore très chaud aujourd'hui en Europe. De nombreux pays sont confrontés à la canicule depuis plusieurs jours et ça va durer jusqu'à 38 degrés attendus aujourd'hui au Royaume-Uni, 40 degrés en Espagne, 42 même au Portugal. Les citadins qui le peuvent fuient la chaleur des centres-villes, par exemple en Belgique où beaucoup ce week-end se sont rendus sur la côte. L'air de la mer est plus respirable comme à Knokke-le-Zoute, près de la frontière néerlandaise. Sur place, Jean-Jacques Herry.
5: Dès l'arrivée à Knokke, le contraste est saisissant avec Bruxelles. 25 degrés, de l'air sur la plage, et c'est exactement ce qu'est venu chercher Midi, qui vit dans la capitale belge.
6: Il fait très chaud à Bruxelles, entre 30 et 35 degrés, donc c'est pas évident. Pas toujours top l'isolation, donc il faut vraiment avoir des bons ventilos, avoir une bonne climatisation.
5: Mais il n'y a pas que dans les grandes villes qu'on étouffe. Hélène vient de Malmedy, petite ville de 13 000 habitants dans la province de Liège.
6: On habite en plein centre-ville, dans une maison, appartement, dans les combles. C'est assez chaud. Plus moi je vieillis et moi je supporte la chaleur, donc c'est deux combos qui ne vont pas du tout ensemble.
5: Sur la digue, une marque de crème solaire offre bien des échantillons gratuits, mais à l'avenir, il faudra bien plus que ça. Pourtant, la plupart des gens semblent blasés, comme Vincent. Les pieds dans l'eau, le flamand hausse les épaules.
7: Il fera de plus en plus chaud, on devra s'adapter, pas le choix, c'est trop tard.
5: Mais sans doute est-il plus facile d'être blasé avec l'air conditionné que Vincent a fait installer chez lui il y a deux ans. Ce n'est pas le cas de Julie, alors la Française a fui la ville de Bondu, près de Lille, un peu plus d'une heure de route pour trouver refuge à Knokke-le-Zoute.
8: La mer permet quand même d'avoir à peu près
6: près une dizaine de degrés de moins. Enfin là, on a quitté Bondu avec 32 degrés. Donc là, si je dis pas de bêtises, il doit faire 24-25. Donc bonheur.
5: Puis Julie retourne s'allonger sur sa serviette avec son mari et des amis. Le sujet de conversation, la nécessité ou non d'installer la climatisation. Jean-Jacques Héry, Knock le Zout, RFI.
2: Et en France voisine, ce sont 49 départements qui sont placés en vigilance rouge. Ce lundi, des écoles resteront fermées. Certaines vont aménager leurs horaires. Mais ces fortes chaleurs, toutefois, n'ont pas découragé les mélomanes. Beaucoup de monde dans les rues pour danser hier, pour profiter de la fête de la musique, comme tous les 21 juin. Le public, comme les musiciens, se sont adaptés. José Marinho.
8: Côté des bruits, certains ont même monté leur propre système de survie face à la canicule. C'est le cas de Clément, artiste amateur, un peu trop équipé pour un simple concert dans un jardin parisien.
9: Je suis arrivé avec mon ampli, ma guitare. On a branché un petit climatiseur sur le lampadaire de la ville. Ouais, là, bon, c'est incognito.
8: Climatiseur et ampli branché au lampadaire, et même son programme a pris un coup de chaud.
9: Avec la chaleur, on tourne à la flotte. On jouera peut-être plus juste sans alcool. Hein.
8: Côté musique sans alcool, certains groupes n'ont même pas eu besoin de s'adapter. Pour Louis, chanteur du groupe de rock éphémère, le défi de la soirée était ailleurs.
10: On espère avoir du monde parce que c'est pas toujours évident avec la chaleur, mais bon, on va quand même essayer d'assurer le show quand même.
8: Du rock donc, mais loin d'être les seuls à avoir tenu bon malgré le thermomètre dans le rouge. Côté public aussi, on a préféré attendre le coucher du soleil plutôt que d'annuler la sortie de la fête de la musique.
11: On est sorti en fin de journée pour promouvoir cette fête, même quand il fait chaud.
8: Avec les températures pareilles, la fête de la musique en France a pris des airs de Brésil.

0: aperçu de la fête de la musique hier soir dans les rues de Paris. Reportage signé José Marigno. Il est 6h12 à Paris. On reste ensemble pour un tour du monde de l'actualité.
1: Marion Cazeneuve.
0: Et on débutera ce tour du monde en Europe où l'OTAN a mené il y a quelques jours son plus grand exercice militaire aérien. Exercice grandeur nature face aux pressions toujours plus intenses de la Russie. Les deux derniers arrivés dans l'alliance transatlantique, la Suède et la Finlande, ont voulu prouver leur valeur et envoyer un message de dissuasion à Moscou. Aux États-Unis, une opération marketing de la chaîne Fox autour de la Coupe du Monde de football, elle a choisi deux personnes pour regarder en public chaque match de la compétition, car dans le pays, le spectacle, ce n'est pas que sur la pelouse. Notre invité culture ce matin nous parle de la colère féminine dans la pop culture, un sujet politique. La colère des femmes a longtemps été réprimée jusqu'au cinéma et dans la littérature. À suivre également le conseil.
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2: L'heure du journal. Bonjour Marion Casanov.
3: Bonjour Andréane.
2: La Colombie élit un président pro-Trump.
3: Abelardo de la Estrella, candidat de l'extrême droite, qui l'emporte après un duel serré contre le candidat de la gauche, Iván Cepeda. Ce dernier y croyait encore avec ses partisans, pourtant...

0: De la justice autour de l'affaire Liana.
1: La Colombie passe à droite après une présidentielle très serrée.
0: Les résultats définitifs et officiels n'ont pas encore été publiés, mais ils ne changeront pas la donne. Abelardo de la Espriella est élu président. 99% des bureaux de vote ont donné leurs résultats. Le candidat de l'extrême droite l'emporte donc avec une courte avance, 49,7% des voix selon les résultats préliminaires contre 48,7% pour son rival Ivan Cepeda, candidat de la gauche. Au quartier général de ce dernier, il y avait encore un peu d'espoir tard dans la nuit. Reportage sur place de Camille Bouju.
2: Après une attente angoissante, les militants refusent encore d'y croire. Nombreux sont ceux qui, comme Javier Mora, ingénieur forestier de 62 ans, s'accrochent aux résultats officiels pas encore tombés.
3: Ce résultat ne cesse de m'inquiéter, mais il ne s'agit que d'un décompte préliminaire. Pour ma part, je me réfère aux résultats officiels. Si M. Abelardo arrive au pouvoir, ce sera une toute autre histoire. Je pense que la violence va s'intensifier.
2: D'autres n'acceptent tout simplement pas le verdict. Karen Rodriguez, 28 ans, ne décolère pas.
4: Nous sommes très déçus, car nous savons le travail accompli. Nous savons que c'est une campagne qui s'est construite par le bas. Pour nous, ce résultat n'est pas légitime. Mais nous n'avons pas peur de descendre dans la rue.
2: Comme elle, Daniel Torres, 25 ans, est déjà prêt à descendre dans la rue.
5: S'il y a des propositions allant à l'encontre des droits humains, des propositions nuisibles à l'environnement, il y aura évidemment beaucoup de manifestations et beaucoup de blocages.
2: Mais le militant se rassure, que ce soit dans la rue ou au Congrès, De la Espriella ne gouvernera pas sans résistance.
5: Au Sénat, il n'a pas la majorité. C'est la gauche qui détient la majorité. Donc il ne va pas pouvoir gouverner si facilement que ça.
2: Alors que De la Espriella revendique sa victoire, les partisans de Cepeda, eux, s'accrochent encore à l'espoir d'un retournement de situation avant les résultats définitifs. Camille Bouju, Bogota, RFI.
0: Et le président élu Abelardo de la Espriella a promis une nouvelle ère et dit avoir le soutien de Donald Trump. Dans la troisième ville du pays, Cali, des manifestants ont brûlé des drapeaux américains après ses premiers résultats. Des heurts ont éclaté avec la police.
1: L'Iran salue déjà des progrès dans les pourparlers avec les États-Unis.
0: Pourtant, les premières heures de négociation en Suisse ont été marquées par des tensions entre les deux parties. La délégation iranienne a même quitté la salle. Finalement, un dialogue a fini par s'installer. Les bases des négociations ont été posées. Elles doivent aboutir sous un délai de 60 jours renouvelable à un accord final pour mettre un terme au conflit dans la région. Le vice-président américain a parlé, lui, de discussions historiques. J.D. Vance se retrouve aujourd'hui en première ligne dans ce dossier à Rimipold.
6: C'est un pari risqué pour J.D. Vance et personne ne l'a mieux résumé que Donald Trump lui-même. Il y a quelques jours, le président américain a plaisanté « Si les négociations avec l'Iran aboutissent, le succès lui reviendra. En cas d'échec, la responsabilité incombera à son vice-président. » Ironie de l'histoire, celui qui mène aujourd'hui la délégation américaine en Suisse s'était montré, il y a encore quelques mois, plutôt réticent à une confrontation avec l'Iran. Mais depuis les frappes israélo-américaines contre l'Iran, il est devenu l'un des plus fidèles défenseur de la stratégie de Donald Trump. Et pour le vice-président américain, l'enjeu dépasse largement le seul dossier iranien. À 41 ans, il apparaît déjà comme l'un des favoris républicains pour la présidentielle de 2028. Un succès des négociations renforcerait sa stature internationale et son image d'homme d'État, mais un échec ou une reprise des hostilités au Moyen-Orient pourrait faire de lui le principal responsable d'un processus qui n'a pourtant pas lui-même initié.
0: Harim Lipold. Et Téhéran a donc salué des progrès dans ces négociations dans les volets sur le Liban, sur le détroit d'Ormuz. Sur le Liban, les parties se sont accordées sur la création d'une cellule de gestion des conflits. Pour Téhéran, l'accord pour une fin du conflit doit aussi inclure la fin des hostilités au Liban. Donc, le premier ministre israélien Benjamin Netanyahou a répété hier que son armée resterait dans le sud du Liban aussi longtemps que nécessaire. Sur le détroit d'Ormuz, les États-Unis et l'Iran ont convenu d'établir une ligne de communication pour assurer un passage sûr dans cette voie stratégique cruciale pour l'exportation de pétrole et de GNL, de gaz naturel liquéfié. Et dans ce conflit, le Qatar avait mis à l'arrêt un site de production de GNL, le plus important du monde à Ras Laffan. Le complexe avait été frappé par l'Iran hier soir lors du redémarrage des opérations. Après de longs mois d'arrêt, un incident technique s'est produit, une explosion puis un incendie sur le site ont fait 54 blessés et 18 disparus.
1: Non loin du Golfe, Marion, un autre conflit suscite l'inquiétude de l'ONU.
0: Le Conseil de sécurité des Nations Unies s'alarme de la situation au Soudan. Des informations font état d'importants renforts militaires déployés par les FSR, les forces de soutien rapide.

0: Autour d'El Obeid, la grande ville du nord kordofan, ses renforts font craindre une offensive imminente dans la ville, crainte partagée par le Sudan Doctors Network. Ce réseau de médecins redoute un scénario d'une extrême violence comme à El Fasher, avec une catastrophe humanitaire. Mohamed Faisal Hassan est le porte-parole du Sudan Doctors Network.
1: Ces dernières semaines, les forces d'intervention rapide ont intensifié leurs frappes de drones et leurs tirs d'artillerie ciblant les infrastructures hospitalières. Le bilan des victimes continue de s'alourdir car nous déplorons également de nombreux blessés graves suite à ces attaques. Des points de distribution d'aide humanitaire et des centres pour déplacés ont aussi été pris pour cible. L'une des principales centrales électriques a été visée. Il n'y a plus de courant dans la ville. Certains hôpitaux sont totalement hors service, notamment les centres dialyse et les urgences. C'était la même chose à El Fasher, c'est que la communauté internationale cède déjà. Et nous pensons maintenant que les FSR tentent de mettre en œuvre une stratégie similaire à El Obeid, ce qui est absolument inacceptable. La communauté internationale doit agir concrètement. Faire des déclarations ne suffit pas. Il faut poursuivre les responsables, vérifier auprès des pays de la région qui alimente le conflit. Nous devons mettre fin à cette incitation à la guerre qui menace El Obeid.
0: Mohamed Faisal Hassan, porte-parole du Sudan Doctors Network. Il propos recueillis par Amélie Tullet. Vendredi, l'envoyé spécial du secrétaire général des Nations Unies a appelé le général Emeti, chef des FSR, pour lui demander de ne pas attaquer la ville d'El Obeid. Une frappe russe fait au moins un mort en mer Noire, annonce du premier ministre adjoint ukrainien. Il fait état d'une attaque de drone sur un cargo battant pavillon panaméen. Le membre de l'équipage tué est égyptien. 8 autres marins ont été secourus. 2 autres navires auraient aussi été attaqués cette nuit par la Russie en mer Noire. La Russie, elle, a brièvement fermé les aéroports de Moscou tôt ce matin après l'incursion de drones ukrainiens. L'Ukraine mène toujours des attaques sur les infrastructures russes en Crimée. En Crimée annexée, elle a visé le réseau électrique, ce qui pousse les autorités d'occupation à organiser des coupures de courant pour éviter les pénuries.
2: RFI 14h08 à Pékin, un nouvel épisode dans le bras de fer entre la Chine et les États-Unis.
0: Oui, la Chine sanctionne des entreprises américaines de la défense et des terres rares. C'est une réponse à des sanctions similaires venues des États-Unis. Cléa Broderst, vous êtes notre correspondante à Pékin. Cette riposte, Cléa, intervient pourtant dans un contexte de relative détente entre les deux puissances.
3: Oui, mais 10 sociétés américaines sont désormais privées d'accès à certains produits chinois dits à double usage, c'est-à-dire pouvant servir à des applications civiles comme militaires. Parmi elles figurent plusieurs fabricants de drones, mais aussi USA Rare Earth, une entreprise stratégique qui cherche justement à réduire la dépendance américaine aux terres rares chinoises. Mais la mesure va encore plus loin. Les administrations et collectivités chinoises ne pourront plus acheter les produits de 46 entreprises américaines, dont plusieurs filiales de Lockheed Martin, Raytheon ou Boeing. Pékin interdit également tout transfert de produits sensibles chinois vers les entreprises visées, y compris via des pays tiers. Et en fait, vous le disiez, cette riposte fait directement suite à une décision du Pentagone. Début juin, Washington a ajouté plusieurs géants chinois, dont Alibaba, Baidu et BYD, à sa liste d'entreprises soupçonnées de liens avec l'armée chinoise. Alors c'est une désignation qui ne constitue pas une sanction directe, mais qui complique en effet l'accès à certains contrats et renforce la méfiance des investisseurs. Un nouvel échange de sanctions qui montre que malgré la détente affichée depuis plusieurs mois et même la visite de Donald Trump à Pékin au mois de mai, eh bien la rivalité technologique et stratégique entre les deux premières puissances mondiales reste bel et bien intacte, Marion.
0: Cléa Broderst en direct de Pékin pour RFI.
2: En Inde, un mouvement de la jeunesse continue de prendre de l'ampleur.
0: Le parti des cafards, un nom satirique pour ce mouvement né sur les réseaux sociaux et qui réclame notamment la démission du ministre de l'Éducation en raison de scandales liés à des examens. Les militants de ce parti occupent depuis 2 jours un site à New Delhi. Sur place, le reportage d'Abdullah Erali.
4: Malgré un ordre d'évacuation de la police, ces étudiants ont passé une deuxième nuit sur leur lieu de rassemblement. Pour Abhimanyu, cette mobilisation reste légitime.
5: Nous sommes des étudiants, des jeunes qui défendent leurs droits. Il n'y a rien de mal à protester.
4: Autour d'eux, plusieurs organisations étudiantes sont venues prêter main forte. Devyani appartient à un collectif de l'université de Delhi.
6: Nous sommes là pour les étudiants. Nous resterons à leur côté aussi longtemps qu'il faut par solidarité.
4: Né sur Instagram comme une satire, le parti des cafards est devenu un porte-voix de la colère étudiante. Les manifestants réclament la démission du ministre de l'Éducation après les fraudes au concours d'entrée en médecine. À Delhi, leur chef de file, Abhijit Dibke, refuse de lever le camp.
7: C'est une manifestation étudiante, une manifestation illimitée. Nous resterons ici jusqu'à obtenir cette démission.
4: Le ministre de l'Éducation n'a donné aucun signe de départ. Mais pour le parti des cafards, l'enjeu est aussi de prouver qu'un mouvement né sur les réseaux sociaux peut durer dans la rue. Abdullah Eradi, New Delhi, RFI.
0: En France, le gouvernement s'empare de l'affaire Liana, cette collégienne de 11 ans violée puis tuée il y a deux semaines dans le Gers. L'unique suspect était connu des services de police. Il était visé par d'autres plaintes, notamment par une plainte pour viol sur une autre collégienne, Rosa. Le Premier ministre attend ce matin un rapport sur des éventuels ratés des enquêteurs et de la justice, Marine Lecoq.
8: À Matignon, on prévient déjà, ce rapport ne va pas être facile. Pas facile, voire explosif au vu des premiers éléments connus dans ce rapport. Selon les informations de la Tribune Dimanche et du Parisien, le document pointe toute une série d'erreurs individuelles. La plainte pour viol de Rosa, 11 ans, contre Jérôme Barella, arrive au parquet d'Auch en version papier, sans mention d'urgence. 3 semaines pour l'ouvrir, 1 mois et demi pour l'attribuer à un service d'enquête, puis un renvoi à Toulouse, alors que le tribunal s'en était dessaisi. Du temps perdu, et c'est aussi ça que ce document met en lumière. D'un côté, on dénonce un manque de moyens, mais selon nos confrères du Parisien, ni la juridiction d'Auch, ni le service d'enquête ne débordent de dossiers. De l'autre, des erreurs individuelles. Et là, il faut se pencher sur ceux qui avaient la responsabilité de l'enquête. 2 personnes dans le collimateur du rapport, la substitute chargée des mineurs du parquet d'Auch et l'officier de protection judiciaire. Des enquêtes administratives pourraient s'ouvrir dès aujourd'hui. Des sanctions et peut-être des têtes qui tombent, comme l'avait promis le ministre de la Justice.
0: Marie Lecoq.
2: Et Marion Cazanov pour le journal. À Paris, il est 8h13. Dans 20 minutes, le retour de l'info africaine. Avant ça, le sport, on va parler bien sûr de la Coupe du Monde, ensuite aujourd'hui l'économie. Et puis notre invité dans un peu plus de 5 minutes, Gilles Gressani, directeur de la revue en ligne Le Grand Continent. Il sera dans notre studio pour répondre aux questions d'Arnaud Pontus.
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2: Allez, on parle de la Coupe du Monde, Pauline Guillou, du foot, voilà, au programme aujourd'hui. Vous nous faites un petit résumé de cette journée.
10: Exactement, encore des matchs bien sympas à suivre. Hein. Ça vaut le coup de se coucher tard ou de se lever tôt, ça dépend. Et pour la performance de la nuit, déjà, le Cap-Vert qui arrache un nouveau match nul des requins bleus, véritable prédateur hein, face au monument du football. Après l'Espagne, c'est l'Uruguay qui n'arrive pas à battre les Cap-Verdiens qui disputent, on le rappelle, leur premier mondial. Et dans cette même poule, l'Espagne en colle 4 à l'Arabie Saoudite. Avec notamment le premier but de Lamine Yamal en Coupe du Monde.
2: L'Égypte aussi, Pauline, signe une victoire et pas des moindres.
10: Première victoire en Coupe du Monde pour les Pharaons. 3-1 face à la Nouvelle-Zélande avec un but de Mohamed Salah pour faire repasser l'Égypte devant. Lui sait que ce match historique peut peut-être changer la donne pour les Pharaons dans le tournoi.
11: Ah, c'est juste incroyable. Je ne sais même pas comment mettre des mots sur ce que je ressens. C'est un grand accomplissement pour tous les joueurs, pour l'ensemble du staff également. Espérons que cela continue et qu'on puisse sortir des poules. Et dans quelques années, on se dira, c'est l'une des plus grandes réussites de notre histoire. On doit juste profiter aujourd'hui et demain, puis se reconcentrer pour le prochain match. Et puis, tous les fans étaient habillés en rouge. Ils étaient excités et heureux dans le stade. C'est une grande victoire. On avait l'impression de jouer à domicile. L'atmosphère était folle, on avait tous envie de jouer ce genre de match.
10: L'Égypte qui prend donc les rênes du groupe, de son groupe avant d'affronter l'Iran qui elle a fait match nul face à la Belgique 0-0.
2: Ce soir, Pauline, le deuxième rendez-vous pour les joueurs de l'équipe de France face à l'Irak.
10: Oui, France-Irak, pas un match à prendre à la légère pour Didier Deschamps, d'autant plus que les Bleus sont en confiance après avoir battu le Sénégal 3-1 pour lancer leur tournoi et que les Irakiens ont été battus 4-1 par la Norvège. Mais attention à l'excès de confiance.
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1: Nouvelle et 19e édition de Festiroche. C'est du 24 au 28 juin et c'est bien sûr à Roche-la-Molière. Invitation au voyage avec la participation de groupes folkloriques venus de Pologne, de Colombie, du Portugal ou encore du Mexique. Et pour en parler aujourd'hui sur l'antenne de Radio Ondaine, nous recevons Valentine Knapp, chargée de communication de cette association Festiroche. Bonjour, bienvenue.
2: Bonjour.
1: Alors effectivement, c'est une invitation au voyage que vous vous proposez depuis de nombreuses années. Mais justement, qu'est-ce que c'est Festiroche ? Alors, comment vous le décrivez ? Comment vous expliquez son existence à quelqu'un qui n'en aurait jamais entendu parler ?
2: Alors Festiroche, c'est un festival de chant, danse et musique du monde, où en fait l'association vient inviter des pays pour que les habitants de Roche-la-Molière et des villes alentours découvrent en fait le folklore, les traditions, les coutumes de ces pays. C'est aussi pour montrer que le folklore, eh ben, c'est pas trop quelque chose de ringard et qu'on peut prendre du plaisir à regarder du folklore.
1: Alors, 19e édition, ça fait donc un certain nombre d'années que ça existe. En 2026, qu'est-ce que c'est Festiroche ? Est-ce que c'est dans la continuité des éditions précédentes ou est-ce qu'on essaye d'apporter un peu sa petite dose de nouveauté pour faire que cette édition ne soit pas la même que la précédente ?
2: Oui, on essaye chaque année de proposer de nouvelles choses pour le public qui vient nous voir régulièrement. Cette année, notamment, le mercredi soir, on rajoute une soirée qui se passera à l'église de Beaulieu, donc dans un lieu un peu d'exception où le Mexique et la Pologne pourront se présenter au public avec des chants et des musiques, voilà, dans un lieu

0: une animation le samedi matin sur, dans les rues de Roche-la-Molière et sur la place du marché, avec différents, donc tous les groupes et un défilé des différentes associations de Roche-la-Molière, notamment de danse et de musique. Et après, également à l'Opsis avec des spectacles pour les scolaires.
1: Alors, si l'on parle du Mexique, du Portugal, de la Colombie et de la Pologne, de ces groupes représentés, pourquoi ces pays-là ? Est-ce que ce sont des opportunités ? Est-ce que ce sont aussi des contacts que vous avez ? Est-ce que ce sont aussi peut-être des recherches spécifiques ?
0: Alors, il faut savoir que nous, les groupes qui viennent à Festiroche, ils sont en tournée dans d'autres festivals. Et en fait, on a des contacts, notamment en Belgique. C'est quelqu'un qui nous les met en contact. Et en fait, c'est dans la continuité de leur tournée qu'ils viennent à Roche-la-Molière.
1: Donc, c'est l'opportunité de voir ces groupes se déplacer.
0: Tout à fait.
1: Parce que ce déplacement-là de ces groupes folkloriques, c'est aussi un peu spectaculaire, au-delà ce qu'ils représentent sur scène. Mais ils ne sont pas deux hein, par groupe.
0: Non, pas du tout. Ils sont une trentaine, voire quarantaine par groupe. Et du coup, c'est une sacrée logistique, effectivement, pour les faire venir à Roche-la-Molière. Mais ça se fait donc, depuis 19 ans.
1: Ouais.
0: Donc, ça se fait, ouais.
1: Alors, c'est là qu'intervient toute la solidarité bénévole autour de Festiroche. Déjà, à l'organisation, vous êtes assez nombreux.
0: Oui, on est à peu près une centaine de bénévoles qui gravitent avant, pendant et après le festival. Et donc, on est répartis en plusieurs commissions. Laure, la présidente, a vraiment scindé des commissions pour que ce soit plus cadré et que ce soit plus fluide au niveau de l'organisation. Donc oui, il faut du monde, il faut des bras, il faut des têtes pour l'organisation de ce festival.
1: Et puis, il faut aussi une personne qui ouvrirait leurs portes pour héberger tous ces artistes. Ça, c'est aussi la tradition de Festiroche, c'est la demande faite aux habitants de Roche-la-Molière d'héberger, pourquoi pas, une, deux, trois, cinq personnes chez eux qui viennent de ces pays représentés.
0: Oui, c'est ce qui fait aussi un peu le charme, j'allais dire, du festival, c'est que on essaye de mobiliser des familles d'accueil pour accueillir sur 4-5 jours des artistes. Donc, ça passe de l'hébergement à la restauration, et c'est surtout des moments privilégiés et inoubliables, en fait, avec des personnes qui ont une culture différente de la nôtre.
1: Alors, vous restez encore à la recherche de quelques familles d'accueil, on va les appeler comme ça. Comment faut-il faire, d'ailleurs, alors, si c'est pas pour cette année, mais pour les années futures, pour se proposer en tant que maison d'hôte, ou je ne sais pas trop comment l'appeler.
0: On les appelle les familles d'accueil.
1: Voilà, les familles d'accueil.
0: Et du coup, on a une super responsable des familles d'accueil qui est Céline. Et du coup, là, on a environ 140 artistes qui vont venir cette année à Festiroche. Et du coup, elle a trouvé 120 familles d'accueil, mais il en reste 7 ou 8. Donc, si jamais vous avez envie de partager de beaux moments avec des artistes qui viennent des quatre coins du monde, n'hésitez pas. Vous pouvez nous joindre par le numéro de téléphone qui est indiqué sur le flyers ou les affiches.
1: Et bien, le flyers ou les affiches, et puis on trouve aussi le contact hein, sur le site internet www.festiroche.fr. Qu'est-ce qui vous anime, vous, bénévole, jeune bénévole, et voilà, toutes ces commissions, voilà, pour vous, Festiroche, ça représente quoi d'une manière personnelle ?
0: Déjà, je baigne dans le folklore depuis toute petite, donc ça, déjà, c'est hyper enrichissant de découvrir le folklore d'autres pays. C'est le fait aussi d'intégrer une famille de bénévoles, parce qu'on est vraiment une famille. Donc ça, c'est hyper bien, c'est multigénérationnel, pardon. On a des grands-parents, on a des parents, on a des jeunes enfants, des ados, des étudiants. Donc là aussi, d'un point de vue personnel, c'est hyper enrichissant. Et après, au niveau des commissions, en fait, on va là où on a envie de travailler en fait, tout le long de l'année. Donc moi, j'ai choisi la communication parce que ça me parle, je crée des visuels. On est une équipe de 4-5 où on essaye un peu de dynamiser les réseaux sociaux, le site internet. Donc voilà.
1: Alors, Festiroche, c'est le moment traditionnel, ce festival folklorique de chant, danse et musique du monde, avec ses habitués, avec ce public qui ne louperait jamais une seule édition, qui répondra toujours présent. Mais pour les nouveaux, pour ceux qui ne sont jamais venus assister à ces spectacles autour de Festiroche, qu'est-ce que vous leur dites ?
0: et ben on leur dit de venir, de venir à la 19e édition. Parce que c'est vrai que même pour les habitués, il y a toujours de la découverte. On essaye de vraiment varier la venue des pays. Donc, c'est souvent des nouveaux groupes.

0: qu'on ne connaît pas. Mais là, pour cette année, donc il y a la Pologne qui est déjà venue en 2005. Donc c'est pour ça, c'est quand même assez de assez de découverte. Et puis il y a beaucoup d'émotions. Il y a beaucoup de générosité à chaque fois avec ces groupes et le public.
1: Voilà, l'ambiance est bonne. Oui. C'est voyager aussi à travers des spectacles donnés, à travers ces costumes, à travers ces traditions. On n'a pas parlé de la politique tarifaire, mais c'est une réalité aussi. Ce festival a besoin d'argent, donc ce n'est pas gratuit.
0: Raphaël, notre trésorier, sera d'accord avec moi. Mais c'est vrai que le festival, c'est pas que de l'organisation et on n'a pas que besoin de personnes, de bénévoles. En fait, pour nous aider, il faut aussi des finances. Et du coup, c'est pour ça qu'on est à la recherche de sponsors tout au long de l'année. Donc cette année, on a une commission de sponsors qui est très dynamique. Donc on est très content, mais on peut encore avoir des sponsors pendant ou après le festival. Et heureusement qu'ils sont là. Ouais.
1: Et puis voilà, il y a sur la plaquette et sur le site internet, on retrouve aussi pour réserver toutes ces places, tous les tarifs. Si l'on prend un pass 3 jours, c'est à 45€ en tarif normal. Pour les enfants, c'est à 25€. Bref, on va pas faire ici l'inventaire de tous les tarifs proposés, mais c'est quand même aussi adapté un peu à tous. Et qu'effectivement, 45€, ça peut représenter une somme, mais il faut aussi avoir conscience que ce sont de très nombreux artistes qui viennent de loin, qui se déplacent en avion, en bus, etc. Qu'est-ce qui va faire que cette 19e édition de Festiroche, on rappelle les dates, du 24 au 28 juin, sera une bonne édition ?
0: Ce sera une bonne édition parce que du coup, cette année, on a été très organisés. Du coup, en amont, les commissions ont vraiment pris, les choses en avance. Donc du coup, au niveau de l'organisation, je dirais qu'on est calé maintenant. On a de l'expérience. Il y a des nouveaux bénévoles qui ont apporté beaucoup de fraîcheur. Donc c'est pour ça qu'on a mis en place la nouvelle soirée du mercredi soir. Un défilé qui sera beaucoup plus grandiose que les autres années aussi, avec d'autres associations rouchonnes. Il y a également l'apéro-concert du vendredi avec une banda, deux groupes. Donc je crois que c'est le Mexique et la Pologne qui seront là avec leurs musiciens pour mettre l'ambiance, pour que ce soit festif. Et on rediffuse également le match, comme c'est la Coupe du Monde également.
1: Et ben voilà, le message est passé. Alors, Festiroche, 19e édition. En 2026, c'est du 24 au 28 juin. Merci Valentine Knapp d'être venue sur l'antenne de Radio Ondaine.
0: Merci à vous.
1: Au revoir.

Bonjour mademoiselle. Écoutez, je vous trouve très mignonne. Voilà, je me présente, je m'appelle Alain Chamfort. Vous me reconnaissez peut-être? Non. Je suis chanteur de variété et je passe parfois dans le poste. Voilà, Manu Reva, oui, c'était moi. C'était votre chanson préférée? Ah bon, celle de votre mère. Oui. À propos, vous habitez toujours chez vos parents?

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1: Vous n'avez jamais acheté un seul de mes disques, alors? Ah non, non, je suis pas vexé, non, pas du tout. Vous savez, les goûts et les couleurs, chacun a droit à son opinion, c'est bien, c'est bien. De toute façon, entre gens évolués, on finit toujours par se trouver un terrain d'entente. Par exemple, physiquement, vous plaisez beaucoup. Non, non, mais je vous prends pas pour une fille facile, non.

Dites-moi, mademoiselle, par simple curiosité, qu'est-ce que vous lui reprochez au juste à ma musique? Trop mièvre. Pas assez rock. Gentillet. Ah ben. Vous aussi, vous trouvez ça? À ma maison de disques me dit ça, les journalistes l'écrivent. Mon ex-femme n'arrête pas de me répéter. Ça doit être vrai. Ben, bon, je suis comme je suis. Qu'est-ce que je peux faire ?

avez vraiment de beaux yeux, vous savez. Je suis sûr qu'on est fait un pour l'autre. Je vais faire une chanson pour vous, vous verrez, ça sera un tube. C'est quoi votre petit nom? Gabriel? Ah, ça a déjà été fait. C'est pas grave, on va dire Gabi alors. Ah même ça aussi. Ben Gab, ça rime avec Balab. Vous voyez, on est bien parti. Quand je vous disais qu'on était fait l'un pour l'autre.

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3: Merci de rester avec nous à l'écoute de RFI, les midis à Paris, 10h en temps universel. Et le journal, c'est tout de suite avec vous, Gilles Moreau. Gilles, bonjour.
4: Bonjour Caroline Paré, bonjour à tous. Dans l'actualité, Keir Starmer sur le départ. Le Premier ministre britannique annonce sa démission moins de 2 ans après son arrivée au pouvoir. Les pressions politiques étaient devenues trop grandes. Toutefois, le Premier ministre travailliste restera en poste jusqu'à la désignation de son successeur à la tête du Labour, à suivre bien sûr dès le début du journal. L'Iran et les États-Unis ont maintenant bouclé en Suisse un premier cycle de pourparlers. D'après les médiateurs, les deux camps ont approuvé des mécanismes visant à faire cesser les affrontements au Liban et à sécuriser le détroit d'Ormuz. Une vague de très forte chaleur continue d'accabler une partie de l'Europe, dont la France, près de 40 degrés attendus, avec des conséquences multiples comme dans les écoles, les hôpitaux et les transports. Au mondial de football, la France affronte ce soir l'Irak pour décrocher sa place en 16e de finale et soigner sa différence de but. Dans le même groupe, le Sénégal joue contre la Norvège. La pression était devenue trop forte sur le locataire du 10 Downing Street. Le Premier ministre britannique Keir Starmer donc annonce qu'il démissionne. Il était arrivé au pouvoir en juillet 2024, mais récemment les difficultés s'étaient accumulées jusqu'à la victoire de son rival Andy Burnham à une législative partielle. C'était la semaine dernière. Keir Starmer restera en poste jusqu'à la désignation de son successeur à la tête du Labour, le parti travailliste. Tout de suite, un extrait de son allocution ce matin devant sa résidence à Londres.
5: The question my party is asking now is whether I am best placed.
6: La question qu'a posée mon parti maintenant est de savoir si je suis à la meilleure place pour le représenter aux prochaines élections. J'ai entendu la réponse à cette question et je l'ai acceptée de bonne grâce. Chaque décision que j'ai prise l'a été en mettant ce pays que j'aime au premier plan. C'est pourquoi je démissionne de ma fonction de chef du Parti travailliste. J'ai parlé à Sa Majesté le Roi ce matin pour l'informer de ma décision.
5: To inform him of my decision.
4: Le Premier ministre démissionnaire Keir Starmer. Je vous lisais dans les titres, l'Iran et les États-Unis ont maintenant bouclé un premier cycle de pourparlers afin de mettre fin de façon durable à la guerre au Moyen-Orient. Les négociations pour cadre un hôtel de luxe des Alpes suisses. Les médiateurs pakistanais et qataris ont annoncé tôt ce matin qu'Iraniens et Américains s'étaient entendus sur des mécanismes visant à faire cesser les affrontements au Liban et à sécuriser le détroit d'Ormuz. La feuille de route des négociateurs prévoit comme prévu un délai de 60 jours avant un accord définitif. Dans l'immédiat, un second cycle doit se poursuivre jusqu'à la fin de la semaine dans cette de Bürgenstock, propriété du Qatar. Si la situation semble relativement calme au Liban, en revanche, un nouvel incident a éclaté en Cisjordanie occupée. Israël retient

0: Nous l'avons affirmé, le pacte historique et l'alliance pour la vie, et tous nos dirigeants sont des démocrates.
1: Somos demócratas. Lejos de nosotros el autoritarismo.
0: Nous nous tenons loin de l'autoritarisme et de l'arbitraire. C'est pourquoi je tiens à dire ce soir ce qui suit. Nous reconnaissons que le premier décompte effectué ce soir n'est pour l'instant ni officiel ni contraignant.
1: Non officiel ni vinculant.
0: Mais nous reconnaissons ce premier résultat.
2: C'était Iván Cepeda, donc battu à la présidentielle en Colombie. La guerre en Ukraine fait de nouvelles victimes civiles. Les autorités locales annoncent au moins 2 morts dans les dernières frappes russes sur Zaporijja dans le sud-est et Odessa dans le sud. À cela s'ajoutent 3 personnes blessées. Aux Philippines, fusillade dans un lycée du centre du pays. 3 adolescents ont été tués, 5 autres blessés. L'arme utilisée appartenait à un policier. Il se classe 2e producteur mondial de café et même 1er exportateur de Robusta. Le Vietnam voit sa filière sous pression entre nouvelles exigences européennes, consommation d'eau, traçabilité et pesticides. Eh bien, le pays tente d'adapter son modèle agricole. Explication sur place de notre correspondant Jean-Pierre Fage.
3: Bruxelles entend durcir les limites de résidus de pesticides dans les produits importés, dont le café. Une évolution suivie de près par le Vietnam. L'Union européenne représente son premier débouché avec environ 40% de ses exportations de café en 2025. Les exportateurs devront renforcer leur contrôle et prouver la conformité de leur chaîne de production. Faute de garanties suffisantes, certaines cargaisons pourront être rejetées. Pour ce torréfacteur vietnamien, s'adapter aux exigences environnementales européennes reste un défi.
4: Au Vietnam, mettre ces pratiques en place et obtenir les certifications nécessaires représente un processus long et complexe. Tout le monde n'est pas capable de le faire. Les producteurs vietnamiens doivent donc avancer progressivement, étape par étape, afin d'améliorer leurs pratiques.
3: En mars dernier, le ministère vietnamien de l'Agriculture anticipait déjà un impact direct sur plusieurs grandes filières agricoles du pays. Le café vietnamien s'est déjà adapté aux restrictions européennes sur le glyphosate, herbicide utilisé dans les plantations. Dans certaines zones suivies par la Global Coffee Platform, les résidus de glyphosate seraient passés de 56% des échantillons en 2021 à environ 1% de récolte plus tard. Mais les alternatives non chimiques sont souvent plus coûteuses et plus exigeantes en main d'œuvre. Jean-Pierre Fage, Hanoï, RFI.
2: En France, la fin de vie à nouveau débattue au Parlement. Les députés examinent aujourd'hui pour la 3e fois la proposition de loi créant un droit à l'aide à mourir. Sauf coup de théâtre, ils devraient l'adopter à nouveau, prélude à son adoption définitive le 15 juillet. La chaleur étouffante qui frappe la France depuis près d'une semaine monte encore d'un cran ce lundi avec 49 départements et 35 millions de Français placés en vigilance rouge canicule. La présidente de la région Île-de-France recommande aux voyageurs de ne pas se déplacer et de privilégier le télétravail en raison des perturbations qui vont affecter les transports à Paris et sa région. Face au prolongement de la canicule, la région parisienne va débloquer une aide d'1 million d'euros pour les 500 lycées centres d'examen. Malgré ces conditions, la France n'a pas baissé les décibels. Hier soir, pour la 45e fête de la musique, José Marino a assisté à Paris à une fête sobre, chaude, mais pas silencieuse.
5: Côté des bruits, certains ont même monté leur propre système de survie face à la canicule. C'est le cas de Clément, artiste amateur, un peu trop équipé pour un simple concert dans un jardin parisien.
6: Je suis arrivé avec mon ampli, ma guitare. On a branché un petit climatiseur sans le lampadaire de la ville. Ouais, là, bon, c'est incognito. Bon.
5: Climatiseur et ampli branché au lampadaire et même son programme a pris un coup de chaud.
6: Avec la chaleur, on tourne à la flotte. On jouera peut-être plus juste sans alcool.
5: Hein. Côté musique sans alcool, certains groupes n'ont même pas eu besoin de s'adapter. Pour lui, chanteur du groupe de rock éphémère, le défi de la soirée était ailleurs.
7: On espère avoir du monde parce que c'est pas toujours évident avec la chaleur, mais bon, on va quand même essayer d'assurer le show quand même.
5: Du rock donc, mais loin d'être les seuls à avoir tenu bon malgré le thermomètre dans le rouge. Côté public aussi, on a préféré attendre le coucher du soleil plutôt que d'annuler la sortie de la fête de la musique.
8: Les sorties en fin de journée pour promouvoir cette fête, même quand il fait chaud.
5: Avec des températures pareilles, la fête de la musique en France a pris des airs de Brésil.

0: ce reportage signé José Marino au Mondial de football. La France affronte ce soir à Philadelphie l'Irak pour son deuxième match. Un succès offrirait la qualification aux Bleus pour les 16e de finale. France-Irak à suivre sur RFI dès 21h temps universel. Les autres matchs du jour, toujours dans le groupe I, Norvège-Sénégal, et dans le groupe J, Argentine-Autriche et Jordanie-Algérie. Enfin, la mort du géographe Yves Lacoste, considéré comme le père de l'école française de géopolitique. Il disparaît à l'âge de 96 ans. Son ouvrage de référence avait été publié en 1976 et réédité en 2012. Son titre, La géographie, ça sert d'abord à faire la guerre. Livre paru chez l'éditeur François Maspero. Voilà pour le journal. Je vous retrouve à 13h pour une nouvelle édition. Mais tout de suite, 8 milliards de voisins. C'est avec vous, Emmanuel Bastide.
1: Je suis
0: avec
1: bien là.
0: Un petit peu d'avance aujourd'hui. Bonjour Emmanuel.
1: Bonjour Gilles Moreau. Merci à vous. Et chez 8 milliards de voisins, nous parlons éducation, comme chaque semaine, bien sûr.
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1: Bonjour, bienvenue, 8 milliards de voisins. Nous parlons donc éducation, comme chaque semaine. Et aujourd'hui, que se passe-t-il dans la tête des adolescents? Ils ne sont plus tout à fait des enfants, pas encore des adultes. Leur corps se transforme, les contacts avec les parents changent, évoluent. Et surtout, les conflits ou les problèmes de communication deviennent parfois très présents dans la vie de tous les jours. Même si, bien sûr, chaque adolescence est différente. Alors, comment aider ces filles et ces garçons dans leur vie scolaire, amicale, émotionnelle, voire amoureuses aussi? Comment répondre à leurs besoins d'autonomie tout en établissant des règles, un cadre de vie nécessaire bien sûr à leur bien-être? Vous pouvez poser toutes vos questions, surtout dès maintenant, n'attendez pas la fin de l'émission. 33 6 11 80 41 89 33 6 11 80 41 89 Nathalie Anton, bonjour.
6: Bonjour Emmanuel.
1: Vous êtes psychologue, professeur de lettres. Vous avez publié plusieurs ouvrages consacrés à l'adolescence. Le dernier, Adologie, devenez les experts d'une science inexacte, très inexacte, hein, c'est vrai. Un guide pour les parents qui est illustré par Attac Mella et publié chez Attier. Donc beaucoup de réponses aux questions que se posent les parents, mais pas seulement les parents, hein, les enseignants, tous ceux qui sont éducateurs confrontés à cette période de la vie qui n'est pas toujours facile. En fin d'émission, un nouvel épisode de notre série Le Monde des enfants, que vous connaissez bien, réalisé par Charlie Dupiot. Dans cette série, elle donne la parole à des enfants, là plutôt, on est plutôt 10-11 ans, hein, pas encore adolescents. Et aujourd'hui, eh bien justement, ils se confient sur leurs secrets, à l'abri des oreilles des parents et même parfois de leurs amis. Vous nous appelez pour parler de l'adolescence, de vos adolescents qui posent problème. 33 6 11 80 41 89.
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2: 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On produit jusqu'à 320 paniers par semaine. Ça fait à peu près une tonne de légumes qui sont ramassés, nettoyés, calibrés et préparés chaque semaine.
3: Bonjour, nous, Ryan, Ijazi, Maïsan, Lana, Rabia, les élèves de 5e du collège de Saint-Joseph, on commence à avoir les mains vertes et à prendre de la graine.
4: On est engagé dans un projet pour découvrir et réfléchir ensemble à des bons gestes pour la planète.
5: L'idée, c'est d'apporter quelques solutions pour préserver la nature. Donc on cherche des solutions autour des pratiques éco-responsables et c'est passionnant.
6: Nous sommes partis à la rencontre d'Oasis, jardin de Cocagne à Saint-Just-Arambert.
7: Et aujourd'hui, nous recevons Rémi, l'encadrant pédagogique de cette association. On va donc l'interviewer pour vous faire découvrir Oasis et comprendre en quoi consiste l'exploitation maraîchère.
5: Tout d'abord, qu'est-ce que les jardins d'Oasis, jardin de Cocagne ?
8: Tout d'abord, bonjour tout le monde. Alors, Oasis Jardin de Cocagne, c'est une association de loi 1901, agréée atelier chantier d'insertion.
4: Quel est le but de Oasis ?
8: Alors nous, le premier but, c'est l'insertion professionnelle. Notre but, il est donc de permettre à des gens éloignés de l'emploi de reprendre une activité professionnelle et donc de retrouver un rythme de vie, un salaire, une sociabilisation. Et on fait ça à travers trois grandes activités qui sont le maraîchage biologique, les espaces verts, principalement la phytoépuration, et mon pôle à moi, l'éducation à l'environnement et au bien-vivre alimentaire.
4: Comment s'organise l'équipe d'Oasis ? Qui y travaille ?
8: Alors, on a, on va dire, deux catégories de personnes qui travaillent à Oasis. On a d'abord les salariés en insertion, donc qui sont les personnes qui sont éloignées de l'emploi et qui viennent faire ce qu'on appelle un parcours chez nous. Donc ces personnes-là viennent de tout horizon. On a des personnes qui sont en exil, des personnes qui ont eu des longues maladies, qui ont été éloignées de l'emploi, des personnes qui sont sorties de prison, sorties de rue, vraiment plein de profils divers et variés, des seniors aussi qui ont perdu leur emploi à quelques années de la retraite. Et donc ces personnes sont des salariés en insertion qui travaillent dans les champs, qui travaillent en espace vert ou qui m'accompagnent parfois sur les animations.
5: Combien de personnes travaillent en insertion à Oasis ?
8: Alors ça dépend un peu des périodes puisque du coup les contrats en insertion sont accordés par l'État. En ce moment on a à peu près 22 personnes en insertion, 23, ça dépend, ça fluctue un petit peu. On en a grosso modo une quinzaine sur le maraîchage et on va dire une dizaine sur les espaces verts. Mais comme je le dis, c'est entre 22 et 25 personnes qui sont en insertion

0: on en a besoin.
1: Pouvez-vous nous dire à quoi ressemble ce lieu à Saint-Just-Saint-Rambert ?
0: Alors, à quoi il ressemble ? Eh bien, il ressemble à une ferme maraîchère, une exploitation maraîchère. Le maraîchage, vous vous souvenez, c'est de faire pousser les légumes. On a les fermes où on fait de l'élevage avec des animaux, et il y a les fermes maraîchères comme nous, où c'est, on fait pousser des légumes. Et donc, à quoi ça ressemble ? Ça ressemble à une ferme. Hein. Vous avez vu principalement des hangars, des serres, des tracteurs, et des petits légumes qui poussent un petit peu partout. Alors nous, la particularité, c'est aussi qu'on a un site qui est dédié à l'accueil du public avec un espace pédagogique. Et on a aussi, du coup, des lieux d'accueil pour recevoir le public, des salles d'animation, etc. Donc c'est une ferme maraîchère, mais très accueillante, on va dire.
1: Qu'est-ce que vous cultivez ?
0: Vous avez vu quoi qui était en train de pousser ? On a fait pas mal de tests.
2: Des salades.
0: Ouais. Et des épinards, ouais. Vous vous souvenez d'autres choses ?
1: Des carottes.
0: Des carottes.
1: Des haricots.
0: Des haricots, il y en a qui étaient en train de pousser, très juste. Et il y avait un drôle de légume que personne ne savait ce que c'était.
1: Oui.
0: Les côtes de blette, ouais. Donc on fait pousser des légumes, mais on fait pousser des légumes, comme vous l'avez dit, biologiques. Donc nous, on fait de l'agriculture biologique, donc sans intrants, comme on dit, les produits phytosanitaires. On évite tout ça parce que ce n'est pas très bon pour la planète, ni pour notre santé. Dans une logique de protection du vivant, on n'utilise pas de produits chimiques, comme on dit, les phytosanitaires.
1: Pourquoi cultivez-vous ces légumes ?
0: Eh bien, pourquoi on cultive ces légumes ? Parce que nous, on pense que la question de l'alimentation, elle est primordiale. On pense que travailler la terre, c'est aussi un outil qui est universel. Où que ce soit dans le monde, les êtres humains ont toujours travaillé la terre pour se nourrir. Et on pense que c'est un bel outil de médiation, que travailler la terre tous ensemble, on peut venir de n'importe quel pays dans le monde, on peut avoir n'importe quelle origine sociale ou quoi que ce soit, culturelle. On mange tous des légumes, et en tout cas, j'espère que tout le monde mange des légumes, et en tout cas, on se doit de faire pousser des légumes de bonne manière, de manière respectueuse de l'environnement, donc c'est pour ça qu'on fait ce qu'on fait.
1: À qui vendez-vous ces légumes ?
0: À qui veut bien acheter les légumes ? Alors nous, on a ce qu'on appelle chez nous des adhérents, puisque pour acheter nos légumes, il faut être adhérent à l'association, et nous, on dit que c'est des consommateurs, donc c'est un petit jeu de mots avec le terme de consommateur. Parce que chez nous, quand les gens achètent les légumes, donc ils adhèrent à l'association, ils ont un abonnement qui leur permet de bénéficier d'un panier de légumes préparé par nos soins chaque semaine. On prépare jusqu'à 320 paniers de légumes par semaine. Ça fait pratiquement une tonne de légumes qui sont ramassés, nettoyés, calibrés et préparés. Et ces personnes-là, en achetant les légumes à Oasis, elles participent aussi au parcours d'insertion des personnes éloignées de l'emploi. Donc, en même temps que d'acheter des légumes de qualité, bons pour leur santé et l'environnement, elles participent à favoriser le retour à l'emploi de personnes qui en ont besoin.
1: Que faites-vous des invendus ?
0: Eh bien, alors là, c'est ce qu'on appelle la science du maraîchage. Mes collègues maraîchères, elles sont très très fortes pour ça, parce qu'on n'a presque pas d'invendus. C'est-à-dire qu'elles font en sorte que ce qu'on ramasse soit préparé en panier ou vendu sur le marché. Tous les vendredis, de 15 à 19 heures, on a aussi un marché qui est ouvert au grand public. Et donc, on a très très peu d'invendus. Le but du jeu, c'est vraiment en avoir le moins possible. Donc, vous imaginez que sur une tonne, être au kilo près, c'est un beau problème, mais ouais, elles y arrivent. Donc on a très peu d'invendus, et quand on en a un petit peu parfois, ou alors des légumes aussi qui sont un petit peu abîmés, ça peut arriver. Généralement, on les donne à nos salariés qui sont, comme je le disais, des personnes aussi qui sont souvent en précarité. Donc ça leur permet de bénéficier de légumes de qualité à moindre coût.
1: Est-ce que ce marché est à Saint-Just-Saint-Rambert ?
0: Oui, il est sur le site d'Oasis Jardin de Cocagne. Donc tous les vendredis, de 15h à 19h, le marché accueille tout le monde. Pour faire découvrir un petit peu nos cultures, ce qu'on fait. Et puis surtout, lors de ce marché, on invite des producteurs bio locaux à venir proposer à la vente leur production. Donc il y a du miel, du poulet, du fromage, du pain. Il y a une épicerie fine qui vient. Il y a aussi de l'artisanat. Il y a tout un tas de choses.
1: Comment devenir client ou adhérent à Oasis ?
0: Alors, pour devenir client ou adhérent, alors du coup, c'est un peu la même chose, comme je le disais, puisqu'on passe souvent par une adhésion. On a deux types d'adhésion. L'adhésion pour avoir un panier de légumes chaque semaine. Donc, on a deux types de paniers. C'est le petit panier pour deux personnes ou le grand panier pour quatre. Donc là, il y a une adhésion qui est de 30 euros pour toute l'année. Et ensuite, on règle ce qu'on consomme. Ou sinon, on a une carte marché pour bénéficier simplement de l'entrée au marché associatif du vendredi après-midi, qui est de 5 euros pour toute l'année.

0: Et alors, la meilleure manière de faire, bah, c'est soit de venir nous voir, soit de nous passer un petit coup de fil, ou sinon d'aller sur le site internet oasis.bio sur votre moteur de recherche préféré et vous nous trouvez.
1: Et vous venez composer vous-même votre salade avec les différents éléments. Et un petit peu de quinoa, vous en laissez pour tout le monde.
2: Oui,
1: c'est bien. C'est bien qu'on passe sa vie sur le quinoa, allez-y, votre salade.
3: De la sauce vinaigrette.
1: De la moutarde. On va commencer, s'il vous plaît.
4: Quel est votre rôle à Oasis?
0: Alors, moi, mon métier, c'est encadrant pédagogique. Donc, c'est-à-dire que j'ai plusieurs missions. La première mission, c'est l'accueil du public. Donc, comme vous hier, des élèves, ça peut être des maternelles, des élèves d'élémentaire, des collégiens, même parfois en études supérieures, qui viennent nous rencontrer, soit pour faire des activités, soit pour rechercher une information précise. Donc mon but, il est de les accueillir, de monter des projets d'animation avec elles et eux pour leur transmettre à la fois notre savoir-faire, nos valeurs, ce qu'on défend. Donc ça, c'est ma première mission. Ma deuxième mission, c'est l'animation du réseau d'adhérents. Donc comme je le disais, on a des adhérents chez nous qui sont des personnes qui participent à la vie de l'association. Le but du jeu, c'est que ça ne soit pas que des personnes qui achètent des légumes. Mais donc, de temps en temps, on organise des événements. Ça peut être des concerts, des pièces de théâtre, des conférences ou quoi que ce soit. Donc, c'est aussi mon travail d'organiser tout ça. Et on dit encadrant pédagogique, puisque le but du jeu, normalement, c'est de pouvoir aussi accueillir des personnes en insertion professionnelle sur le volet animation. Donc, c'est de se réinsérer professionnellement en participant à l'animation de d'Oasis. Et un tout petit peu à la marge, je peux avoir aussi des missions de représentation, comme on le fait aujourd'hui, de participer à des émissions de radio, de pouvoir faire des salons, tenir des stands, etc., pour parler de la vie de l'association.
4: Qui vous contacte pour les ateliers des écoles, centres de loisirs?
0: Alors, principalement des écoles. En grande, grande partie, c'est des écoles, maternelles, élémentaires ou collèges, comme je le disais. Un petit peu de centres de loisirs aussi, sur les vacances scolaires. Et puis parfois, des élèves d'études supérieures. Donc par exemple, j'accueille parfois des élèves éducateurs ou éducatrices qui viennent découvrir comment on fait de l'insertion professionnelle, mais aussi des élèves animateurs et animatrices professionnelles, etc., etc. Donc principalement des scolaires.
4: Que proposez-vous dans ces ateliers?
0: Alors on va avoir trois catégories d'animation, on va dire. Ça va être soit de la cuisine. Est-ce que quelqu'un peut me rappeler, on a fait quoi en cuisine?
4: On a fait une salade, on a composé notre salade, on avait fait la sauce aussi. Donc, voilà.
0: Et vous l'avez mangée la salade?
4: Oui.
0: Donc on va avoir des ateliers cuisine, l'idée c'est ce qu'on appelle les activités les mains à la pâte, c'est de participer à des temps de cuisine tous ensemble, parce que c'est souvent convivial, souvent sympa, ça permet de découvrir des saveurs avec les légumes qu'on cultive nous-mêmes. On va avoir du coup des activités aussi plutôt bricolage. Les autres en 5e A, du coup, ils ont fait un hôtel à insectes. Donc là, c'est plutôt les activités, les mains à la terre. On va faire du jardinage, on va faire du bricolage. L'idée, c'est de participer aussi à développer la biodiversité à travers des activités où on met directement les mains dans la terre ou avec les outils, on bricole. Donc on va faire du bricolage, du jardinage et de la cuisine. Et un tout petit peu parfois aussi, je fais aussi des animations autour, de, on va dire, plus de la présentation de nos activités, mais ça c'est plutôt pour les étudiants en études sup.
4: Pourquoi animez-vous des ateliers? Quel est votre but?
0: Alors le but des activités, on va dire que c'est à la fois de transmettre nos valeurs, dans un premier temps, les valeurs de protection du vivant, de protection de l'environnement. C'est aussi de permettre à des publics qui n'ont pas forcément la possibilité de jardiner, de bricoler ou de cuisiner, de le faire, puisque c'est en faisant qu'on apprend. Et surtout de passer un bon moment tous et toutes ensemble, parce que moi je suis à peu près persuadé, ça a été un petit peu ça, le fil rouge de toute ma carrière jusqu'alors, qu'on apprend plus quand on est dans des bonnes conditions et quand on prend du plaisir à être ensemble. Donc l'idée c'est d'abord de passer un bon moment, de cuisiner, de discuter, de parler de plein de choses intéressantes pour apprendre tous ensemble à protéger le monde qui nous entoure.
5: Pouvez-vous nous présenter votre parcours? Quelles études faut-il faire pour être encadrant pédagogique?
0: Alors, pour être encadrant pédagogique dans le réseau Cocagne, parce que alors, je parle de réseau Cocagne parce qu'en fait, il y a 100 jardins en France comme le nôtre, et on est tous fédérés dans un seul réseau qui est le réseau Cocagne. Chaque jardin est une association indépendante, mais on est tous fédérés dans un réseau. Alors, pour être animateur ou animatrice, encadrant pédagogique dans un réseau Cocagne, on peut y avoir plusieurs portes d'entrée, mais souvent on vient soit de l'animation socio-éducative, comme moi, je vais pouvoir vous en parler un petit peu après sur mon parcours personnel, soit des formations GPN, gestion protection de la nature. Moi, je viens plutôt du socio-éducatif, donc j'ai fait une formation, ma première formation, c'était le BPJEPS, donc le brevet professionnel de la jeunesse, de l'éducation populaire et du sport, où j'ai appris à mettre en place des animations avec des logiques de progression pédagogique, etc., auprès des publics principalement enfants et jeunesse, donc c'est-à-dire 3-17 ans, mais aussi auprès des publics en situation de handicap et des personnes âgées. Et moi, j'ai une grande partie de ma carrière qui a été faite dans la direction de structure. Donc j'ai dirigé des accueils de loisirs, puis j'ai été coordinateur enfance-jeunesse dans un centre social. Ensuite, j'ai fait plein de choses diverses et variées dans ce genre de métier. Et puis je suis revenu, on va dire, à mes premiers amours, qui est l'animation directement auprès des publics. Et donc, comme j'ai toujours bien aimé le jardinage, le bricolage et toutes ces choses-là, et bien, du coup, j'ai trouvé un métier qui me permettait à la fois de faire de l'animation et en même temps de jardiner.
5: Merci Rémi d'être venu et de répondre à nos questions. Comment on peut se renseigner sur Oasis ?
0: Alors, pour avoir un peu les actualités d'Oasis, le mieux c'est d'aller soit sur notre site internet oasis.bio, soit sur notre Facebook. Alors, on est un peu archaïque en termes de réseaux sociaux, mais ça marche bien. Et sinon, n'hésitez pas à venir nous voir les vendredis de 15 à 19. C'est ouvert à tous et toutes et c'est le meilleur moyen de finalement savoir ce qu'on fait, c'est de venir discuter avec nous.
4: Merci, au revoir.
0: Merci beaucoup.

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2: Bonjour à toutes et à tous. RFI à Paris, il est 18h.
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2: Bienvenue à toutes et à tous, ravis de vous retrouver pour une nouvelle semaine du journal en français facile. Nous sommes le lundi 22 juin. Voici les titres. Nous sommes tout d'abord au Royaume-Uni pour parler de la démission de Keir Starmer. L'actuel Premier ministre britannique a annoncé aujourd'hui qu'il allait bientôt quitter ses fonctions. Emeline Vint nous attend à Londres. Les négociations en cours entre l'Iran et les États-Unis. J.D. Vance, le vice-président américain, est en Suisse à l'heure actuelle. Il salue les bases très solides en vue d'un futur accord entre les deux pays. La présidentielle en Colombie, au lendemain de la victoire d'Abelardo de la Espriella, Ivan Cepeda, le candidat de gauche qui a perdu l'élection, lance un appel au calme après les violences d'hier soir. La chaleur en France, conséquence de ces températures très élevées, certains examens sont reportés. Et puis nous parlerons du mondial de football juste après ce journal. Dans une heure, l'Argentine rencontre l'Autriche. À 23h heure de Paris, la France joue contre l'Irak. Et puis enfin, un peu plus tard, le Sénégal essaiera de remporter son premier match contre la Norvège. Voilà pour les titres. C'était devenu inéluctable, inévitable. La pression était trop forte. Le Premier ministre Keir Starmer a annoncé aujourd'hui sa démission, poussée vers la sortie après une série de mauvais calculs politiques, comme par exemple la nomination d'un ambassadeur, ami du pédocriminel Jeffrey Epstein, ou encore de mauvais résultats électoraux pour son parti, le Labour, le parti des travaillistes. Emeline Vint, les députés ont fini par retirer leur confiance à leur Premier ministre.
5: 6 ans après être arrivé à la tête du Parti travailliste, 2 ans après sa victoire écrasante aux législatives, Keir Starmer a entendu les appels à la démission d'une centaine de ses députés et de la plupart de ses ministres.
6: La question que mon parti pose aujourd'hui, c'est de savoir si je suis le mieux placé pour nous mener à la prochaine élection. J'ai entendu la réponse de mes députés et je l'accepte de bonne grâce.
5: Certaines figures travaillistes saluent le dévouement de Keir Starmer, d'autres dans l'opposition, comme le leader d'extrême droite Nigel Farage, réclame des élections anticipées. La suite, Keir Starmer la confie au parti.
6: Je demande au comité exécutif national du parti d'établir un calendrier pour permettre aux candidats de se présenter à partir du 9 juillet. En cas d'élection interne, le nouveau leader sera en place avant la rentrée parlementaire de septembre. Je resterai au poste de Premier ministre jusqu'à la fin de ce processus et je donnerai mon soutien entier et sans équivoque à mon successeur.
5: Seul un candidat s'est déclaré pour l'instant, Andy Burnham, ex-maire de Manchester, intronisé député lundi après-midi. Son principal concurrent pressenti, Wes Streeting, vient de lui apporter son soutien. Emeline Vint, Londres, RFI.
2: Keir Starmer reste en fonction jusqu'à son prochain remplacement. Remplacement prévu mi-juillet. Enfin, 2 réactions suite à l'annonce de la démission de Keir Starmer. Tout d'abord en provenance du Canada. Le Premier ministre canadien Marc Carney salue l'action de Keir Starmer. Et puis Emmanuel Macron remercie aussi le Premier ministre sortant pour son engagement pour l'Ukraine et pour la relation du Royaume-Uni avec l'Union européenne. Venons-en aux relations entre les États-Unis et l'Iran. Elles semblent s'améliorer, à en croire J.D. Vance. Washington a annoncé notamment la fin des sanctions sur le pétrole iranien. Une décision qui fait suite à une première réunion entre des responsables des deux pays. C'était la nuit dernière en Suisse. Il s'agit là d'une étape très importante car les États-Unis et l'Iran n'ont plus de relations diplomatiques depuis 46 ans. Pour J.D. Vance, le vice-président américain, ses premiers échanges sont encourageants. Nous avons posé les bases pour parvenir à un accord, a-t-il déclaré. Et J.D. Vance a également affirmé que l'AIEA, l'agence chargée de surveiller le nucléaire, pourrait bientôt reprendre le contrôle du programme nucléaire iranien. Autrement dit, des agents de l'AIEA pourront faire leur travail en Iran. J.D. Vance s'en réjouit.
4: C'est sans doute ce qui nous réjouit le plus en tant qu'Américains. Les Iraniens ont accepté de laisser les inspecteurs de l'AIEA revenir dans leur pays. Il s'agit d'une avancée majeure pour le peuple américain et d'un premier pas vers la dénucléarisation définitive, c'est-à-dire la fin définitive du programme d'armement nucléaire en Iran.
2: J.D. Vance aujourd'hui en Suisse. Le retour de l'AIEA en Iran n'a toutefois été confirmé ni par l'agence onusienne, ni par le régime iranien. La guerre au Liban, cette fois-ci vue du ciel. À l'aide d'images satellites, les services de l'ONU ont compté le nombre d'habitations ravagées par l'armée israélienne, avec un total très précis. 11 095 bâtiments ont été entièrement détruits depuis le début du mois de mars. 2242 bâtiments ont été partiellement endommagés, en partie détruits. Environ 11 000 habitants, bâtiments au total, des dégâts qui vont coûter très cher, une facture qui s'élève à 1 milliard 380 millions de dollars, estime le programme des Nations Unies. Les Colombiens ont un nouveau président. Il s'appelle Abelardo de la Espreya. Il a 47 ans. Ce candidat d'extrême droite remporte de justesse cette élection face au candidat de gauche, Ivan Cepeda. Candidat qui, d'ailleurs, appelle au calme à l'heure actuelle, après les violences qui ont émaillé les résultats du scrutin. Abelardo de la Espreya a d'ores et déjà reçu le soutien du président américain Donald Trump. Hier à Bogota, devant ses partisans, il savourait sa victoire.
7: À ceux qui ont semé la violence, la terreur, le trafic de drogue et la corruption pendant toutes ces années, votre règne est terminé. Fêtons l'avènement, fêtons. L'autorité de la République se fera à nouveau sentir sur tout le territoire national.
2: Abelardo de la Espreya, le nouveau président de la Colombie. À 18h07 à Paris, les conséquences.

0: centre d'examination, mais ils vont peut-être fermer l'après-midi.
1: Clément, 18 ans, passe le grand oral dans 3 jours. Les horaires ont été légèrement aménagés.
2: Ouais, jeudi matin, ça fera un peu moins chaud, même si ça restera quand même un peu trop chaud, moi je trouve. Faudrait reporter le grand oral. Ouais, avec la chaleur, en plus on transpire. Donc non, c'est pas facile. Ça rajoute de la difficulté.
1: Professeur de physique chimie, Nicolas était membre du jury l'année dernière. Il sait ce que c'est que de surveiller des épreuves en période de forte chaleur.
0: Ça dépend des centres d'examen. On nous avait donné quelques ventilateurs. Il y a certaines salles qui sont climatisées, mais pas toutes. Et évidemment, il y a des centres où il n'y a pas assez de ventilateurs, il n'y a pas de climatisation. Donc c'est une journée qui est compliquée, même une semaine qui est compliquée. Pour les examinateurs, c'est non-stop. Enfin, il y a très peu de pauses. Il faut garder son sang-froid. Donc c'est pas évident.
1: Cette année, 5 académies ont décidé de reporter le grand oral à la semaine prochaine.
3: Un reportage RFI d'Aram Beng à Paris.
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3: Et puis enfin, la chanteuse française Gesche Paty est morte aujourd'hui. Patricia Porras, de son vrai nom et prénom, s'est éteinte à l'âge de 80 ans. Gesche Paty est devenue célèbre en France et à l'étranger en 1987 grâce à cette chanson.

0: Et c'est avec ce morceau Étienne que Gechpati avait reçu la victoire de la musique en 1987 dans la catégorie Révélation féminine de l'année. Donc vous soyez sur la planète. Merci d'avoir écouté ce journal. À suivre sur Radio, sur RFI, Radio Foot International.
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4: 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Oh, ça fait une heure, tu me manques déjà. 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
5: Alors, c'est bon, ça va là, t'es calmé? 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